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Bonsoir à tous et bienvenue dans l'édition du septembre 2026 de Verden. Je suis ravie de reprendre la saison de mon show sur l'île radio et je vous ai préparé une petite sélection de morceaux que j'ai joués et pas mal écoutés cet été. Je commence assez doucement avec des morceaux de James Gordon ou The Roaches, aussi un morceau de Paul McCartney ou de Kurt Rosenwinkel. Et ensuite, il se trouve que j'ai écouté le dernier album des Arctic Monkeys, que j'ai trouvé pas trop mal, et des classiques de krautrock, post-punk avec Nœud, de Ambassade, un peu de jazz avec Estrada Orchestra. J'espère que cette sélection vous plaira, qui parle un petit peu dans tous les sens, mais qui est au final assez riche, et je vous souhaite une bonne écoute.

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musique s'en mêle sur l'île radio par Jean-Philippe Guy. Au son bien sûr de l'idylle d'Emmanuel Chabrier par la divine Marcel Meyer. 11e année de musique s'en mêle et 92e numéro. Tous sont en ligne bien sûr. Tempêtes et orages, épisode 3. Du romantisme à la modernité. Le romantisme est, on s'en doute, propice à l'expression des tempêtes. Tempêtes du ciel ou du cœur, l'une étant souvent la métaphore de l'autre, comme on l'a vu avec l'orage de la symphonie pastorale. Et puis le concept de sublime, associé entre autres à la terreur, se répand dans les littératures gothiques comme romantiques, qui fourmillent de tempêtes, de Walter Scott à Victor Hugo, et l'on en retrouve aussi bien à l'opéra que dans le poème symphonique, voire même dans la musique religieuse.

Jour de colère que ce jour-là, qui réduira le monde en cendres, quelle terreur nous saisira quand le juge apparaîtra. Apocalypse, plutôt qu'orage, dans ce Dies Irae du Requiem de Verdi en 1874. Gustavo Dudamel, devant les chœurs et l'orchestre de Cape Town. L'apocalypse, on n'a pas encore connu, mais ça pourrait ressembler à un super orage de ce genre, en pire. Les moyens musicaux, en tout cas, sont les mêmes. Fortissimo, syncope, percussion, accords dissonants, chromatisme. Plus ici, les trompettes du jugement. La simplicité des moyens utilisés est le garant de leur efficacité, d'où la popularité de ces pages romantiques, au même titre que celle de la tempête d'Alcyone, un siècle et demi plus tôt. Puis viennent, après la plupart des orages musicaux, comme réels, les moments de calme, petits traits de clarinette, de basson, il n'y manquait que l'odeur de l'herbe mouillée après la pluie. D'autres tempêtes plus proches de nous, plus impressionnantes encore, resteront sans doute cependant moins populaires. C'est le cas de deux extraits que j'ai mis bout à bout et raccourcis, 2 fois 2 minutes environ, car hors du concert, ils atteignent vite un seuil de saturation. Écoutons-les et je vous dirai ensuite de quoi il s'agit.

Le premier extrait était de Sibelius, interprété par le London Symphony Orchestra, dirigé par Adrian Boult. C'est l'ouverture d'une vaste musique de scène pour La Tempête de Shakespeare, l'œuvre du poète qui a le plus constamment inspiré les musiciens, malgré la brièveté paradoxale de sa tempête. Quelques vers au début de la pièce, souffle tempête jusqu'à en crever si tu peux. Mais il faut dire que c'est aussi la pièce de Shakespeare qui évoque le plus le pouvoir attribué à la musique. Au passage, c'est probablement l'origine du titre, apocryphe, souvent donné à la 17e sonate de Beethoven, qui n'est pas plus spécialement tempétueuse que d'autres. Lisez la tempête de Shakespeare. Lisez la tempête, aurait jeté Beethoven, agacé à Schindler qui lui en demandait la signification. Pour en revenir à Sibelius, sa musique de scène, qui date de 1925, est composée de 36 numéros. Le compositeur en a tiré deux suites orchestrales de 9 pièces chacune, opus 109 A et B. Nous avons entendu la version A, où la tempête figure en ouverture, tandis que dans la version B, elle se trouve tout à la fin, précédée d'une courte introduction. C'est une musique en vérité stupéfiante, non sans doute tant pour l'époque, 1925, que pour Sibelius, car presque complètement atonale et d'une violence inouïe. On est loin de la valse triste. Quant au second extrait, difficile de penser qu'il ne soit pas une imitation très consciente du premier. Du moins, s'il ne l'imite pas, il l'a évidemment en mémoire, le prolonge et l'amplifie. Il est tiré d'un opéra du britannique Thomas Hades, The Tempest, toujours d'après Shakespeare, et créé en 2004. Nous entendions une version très récente et chorégraphiée à la Scala de Milan, dirigée par le compositeur. Je vous recommande la belle vidéo qu'on trouve en ligne. La suite de l'opéra est d'ailleurs, comme chez Sibelius, beaucoup plus sage, mais concernant ces deux tempêtes, je ne vois pas bien comment on pourrait aller plus loin dans la peinture musicale d'un chaos, du moins avec des moyens uniquement acoustiques. Mais revenons très en arrière pour d'autres tempêtes et orages plus romantiques, et si l'on peut dire tempérés. Une tempête peu terrifiante, mais charmante, en risquant l'oxymore, se trouve de manière inattendue dans le Barbier de Séville de Rossini, d'après Beaumarchais, en 1816. On est à l'acte 2, peu avant le dénouement. Rosina, qui se croit trahie, vient d'accepter d'épouser Bartolo, le barbon qui la convoite. En larmes, elle chante un air de désespoir avant que Piano Piano, Figaro et le comte entrent par la fenêtre. C'est le petit motif sautillant que vous entendrez au début. Or, cette nuit d'été-là, ce n'est pas comme cette année, il pleut. Le petit motif de comédie se mêle d'encore lointains roulements de tonnerre, d'éclairs à la flûte, puis l'orage se déchaîne, mais court et bien moins fulminant que l'apocalypse verdienne, a fortiori que les cataclysmes que nous venons d'entendre. Ça reste un orage de comédie. Les deux complices, en général pas trop trempés, commentent simplement le comte. Quel temps affreux, Figaro, un temps pour les amoureux. Rien de très effrayant donc dans ce temporale, le nom italien de l'orage, avec tout de même ses traditionnelles fusées, les traits ascendants ou descendants, trémolo, stridence de l'ottavino, la petite flûte, mais curieusement sans percussion. Car on le sait bien, le beau temps va revenir avec son lieto fine, sa fin heureuse, dès que le quiproquo sera dissipé en même temps que les nuages et que s'annonce le mariage d'Alma Viva et de Rosine. »

fin heureuse, disais-je, à vrai dire pour le moment, puisque Rosine n'est autre que la future triste comtesse des noces de Figaro. Mais c'est une autre histoire. Alceo Galliera a dirigé le Philharmonia Orchestra dans l'enregistrement fameux, avec Maria Callas, en 1957. On trouve peu de tempêtes et d'orages proprement dit chez Berlioz, comme s'il les avait réservés à sa vie. Il y a certes une chasse royale et orage, entr'acte symphonique avec chœur, au premier tableau de l'acte 4 des Troyens. Berlioz en a tiré une version instrumentale pour le concert intitulée « Symphonie descriptive ». On y trouve des naïades, une musique de chasse et, comme chez Virgile, un orage qui permet surtout à Didon et Énée de se réfugier dans une grotte où ils deviennent amants. Pendant que les faunes, dans l'opéra, rappellent le héros à son devoir en criant « Italie ». Énée doit fonder Rome plutôt que batifoler. J'évoquerai plutôt une page peu connue de sa jeunesse qui lui a été inspirée, là encore, par la tempête de Shakespeare. L'œuvre a une histoire à tiroir. Berlioz la compose, encore jeune homme, à l'automne 1830, juste après l'obtention du prix de Rome, et alors qu'il s'apprête à faire jouer sa symphonie fantastique. Il l'intitule alors « Ouverture de la tempête » et en est très satisfait. Mes idées poétiques m'ont inspiré une ouverture gigantesque d'un genre entièrement neuf, pour orchestre, chœur, deux pianos à quatre mains et harmonica. L'harmonica étant ici une sorte de glockenspiel à clavier, d'ailleurs rapidement abandonné, il ne faisait pas assez de bruit. Deux ans plus tard, à Rome, changement de titre et de projet, désormais indépendant de toute musique de scène. L'œuvre devient une fantaisie dramatique sur la tempête, avec voix, récitant et chœur. L'orage en constitue toujours la deuxième section. Enfin, en Italie encore, Berlioz décide d'intégrer l'ensemble à son mélologue, l'Elio ou le Retour à la vie, une œuvre très hybride destinée à servir d'épilogue à la symphonie fantastique. La fantaisie prend alors place, avec sa tempête, comme sixième et avant-dernier numéro de l'Elio. La version initiale devait être créée au théâtre italien, d'où peut-être la langue, bizarrement choisie pour les chœurs. Mais c'est finalement à l'opéra qu'eut lieu la création, fin 1830, avec un grand succès. L'orage, écrit Berlioz, ou plutôt la tempête marine, a eu un succès extraordinaire. Fétis m'a fait deux articles superbes. Succès mitigé pourtant, car la salle était à moitié vide, du fait, prétend Berlioz, d'un violent orage qui avait inondé Paris. Ça ne s'invente pas. Quoique si, peut-être, il est bien possible que Berlioz n'ait pas résisté au plaisir d'amplifier le déluge. Une trop belle occasion, on l'avouera, pour une tempête, et qui lui permit de conclure dans ses mémoires que ce fut un coup d'épée dans l'eau. À vrai dire, même si la pièce, elle aussi, plut, ni la fantaisie ni l'Elio ne sont guère jouées aujourd'hui, car, en plus de l'effectif vraiment déraisonnable, l'une et l'autre œuvre restent inégales, malgré de beaux moments, dont cette tempête marine que nous allons entendre. Comme chez Sibelius, plus tard, tout commence par de grandes progressions chromatiques ascendantes, sur pédale, les rafales de vent, évidemment, qui annoncent l'orage. Puis les dissonances se libèrent en même temps que la grosse caisse, éclairs, tonnerres, et on continue ainsi fortissimo avec d'autres gestes chromatiques descendants, cette fois la pluie, la grêle, sur force septième diminuée. Jean Martinon, avec l'orchestre et les chœurs de la RTF en 1972.

C'est ce que j'appellerais une musique de geste, c'est-à-dire n'atteignant pas à la dimension du discours, discours musical que l'on trouve en plus de la rhétorique des figures imitatives dans l'orage de la pastorale, ou plus tard chez Wagner ou Britten. Cela montre à mon sens combien il est difficile d'articuler le chaos dans une grammaire qui reste tonale. Berlioz en avait peut-être conscience car de tels paroxysmes ne peuvent pas durer trop longtemps, et de fait sa tempête ne constitue qu'un intermède de moins de 2 minutes, au milieu du chœur, lequel invoque en revanche longuement la jeune Miranda, alias Marie Mock, sa fiancée du moment, qui n'allait pas tarder à l'abandonner cruellement. Plus tard, des musiques également illustratives comme celle de Sibelius ou de Hades pourront s'étendre sur des durées plus conséquentes, se contentant d'accumuler des gestes paroxystiques sans pour autant, à mon sens, atteindre non plus à une forme de discours. Mais c'était déjà le cas, d'une certaine manière, avec les tempêtes des opéras baroques, quoique dans un tout autre idiome. Une chose curieuse à propos de cette tempête, enfin, c'est que, contrairement à ce qu'on pourrait croire, elle ne doit rien à celle subie par Berlioz entre Marseille et Livourne, et où il manqua laisser sa vie. Il faut en lire le récit dans le chapitre 32 de ses mémoires. En effet, cette périlleuse traversée n'eut lieu qu'en février de l'année suivante, sur le chemin de Rome, et au moment où Berlioz écrivait sa tempête, il n'avait encore jamais vu la mer. Puissance de l'imagination. Il faut bien reconnaître que les tempêtes wagnériennes produisent un autre effet, et j'évoquerai deux des plus célèbres, la tempête maritime du vaisseau fantôme, l'orage continental au seuil de la Valkyrie. Le vaisseau fantôme, ou Hollandais volant, est en 1843 le premier de la trilogie des opéras romantiques de Wagner, avant Tannhäuser et Lohengrin. L'intrigue s'inspire de la légende du Flying Dutchman ou Fliegender Holländer, ce capitaine légendaire de vaisseau, le juif errant des océans, qui, du fait d'une malédiction ou d'un pacte avec le diable, erre éternellement sur les flots avec son bateau et son équipage, lui-même fantôme. Le mythe est passé par Heinrich Heine, qui le traitait avec son habituelle ironie, et il devient, chez Wagner, une affaire de rédemption par l'amour, comme toujours. Puisque le Hollandais, qui n'a pas de nom dans cet opéra, ne pourra trouver la mort et le repos que si une femme accepte de mourir avec lui, de le sauver en se perdant, constant et douteux, fantasme wagnérien. En outre, une double circonstance autobiographique cette fois s'ajoutait. D'abord, Wagner se prenait lui-même pour un héros errant et maudit. Et de fait, il l'était encore à cette époque. Puis, contrairement à Berlioz, il avait récemment vécu une traversée aussi clandestine que périlleuse entre Riga en Lettonie et Londres. Il en avait été, en plus du mal de mer, très impressionné. D'où l'idée de la tempête, qui n'est pas indispensable à la légende en vérité, mais qui, chez lui, devient un élément constitutif du fait de la dimension surnaturelle qu'il lui prête. L'ouverture est célèbre et un peu trop imitée. Elle présente plusieurs thèmes, dont le premier est celui du Hollandais sur fond d'ouragan. Appel de cuivre, trémolo aigu, de la musique à l'estomac. Le décor, écrit Wagner, représente une contrée sauvage au bord de la mer. Le rivage est bordé de rochers à pic. La mer occupe une grande partie de la scène et les flots s'étendent à perte de vue, profondément brassés par un ouragan violent.

Ce n'est que le début de cette ouverture. On entend ensuite le thème de Senta et de la rédemption avant le retour des éléments tempétueux. Mais la tempête revient bien plus développée et intégrée à l'action au troisième et dernier acte. Celui-ci est d'abord largement choral, des chœurs de marins et de marinières, au départ gais, puis inquiet de voir cet équipage qui, immobile, paraît ivre-mort, ou mort tout court. Mais voilà que les corps s'animent peu à peu, pendant la fin de la chanson à boire des mariniers, tandis que la mer commence à s'agiter. Et c'est l'équipage fantôme qui alors entonne un chant diabolique, tandis que la tempête se déchaîne. Et quand il chante « Hurle, vent de tempête !» Tu laisses du repos à nos voiles, Satan les a

le genre de page, comme dit Woody Allen, qui donne envie d'envahir la Pologne. Autre orage wagnérien fameux, celui qui ouvre la Valkyrie, première journée de l'Anneau du Nibelung. J'ai déjà eu l'occasion de rappeler que ce thème d'orage est tiré presque textuellement du motif de chevaucher d'Alkenich, le roi des aulnes, de Schubert. Chez Schubert, la musique traduit la chevauchée du père et de son fils à travers la lande, le stress et l'angoisse, plus que l'orage lui-même, et c'est aussi le cas chez Wagner, on va le voir. Voici pour mémoire le début du roi des aulnes, dans une version orchestrée par Max Reger, puis celui du prélude de la Valkyrie.

voyez qu'on n'a pas attendu John Williams pour le plagiat. Mais Wagner, lui, ne dégrade pas ses modèles, il les transfigure. Chez Schubert comme chez Wagner, il ne s'agit pas au départ, je le disais, d'une tempête, mais d'une fuite éperdue dans la forêt. Dans le Lied, le père cherche à échapper à l'étreinte réelle ou imaginaire du roi des Aulnes. Chez Wagner, Siegmund

et poursuivi par des ennemis mortels. À la fin du prélude, il s'écroule épuisé dans une chaumière qui n'est autre que celle de Hunding, le chef de ses ennemis, mais aussi le mari de Sieglinde, qui va lui réserver un sort plus compatissant. Musique de fuite, donc, d'angoisse. Les trémolos des cordes graves traduisent ce tremblement avec le motif tournant de 5 notes. Wagner étendant l'idée schubertienne de 4 mesures sur plusieurs pages statiques, comme il excellait à le faire. Mais la fuite ne suffit pas, il y faut un orage qui s'ajoute dans la Valkyrie seulement, au milieu du prélude, avec éclairs et tonnerres. Des rafales de vent d'abord, un grand thème d'appel sur lequel je vais revenir, et au moment du climax, des éclairs zébrant le flux de croches, des déflagrations du tonnerre, qui semblent arrêter le héros dans sa course, le stupéfier.

Or, ce motif d'orage, les spectateurs de la tétralogie le connaissent ou le reconnaissent, car ils l'ont entendu, deux jours plus tôt, s'ils sont à Bayreuth, à la fin de l'Or du Rhin. C'était textuellement le motif de l'incantation au tonnerre, chantée par le dieu presque homonyme en français, Donner. Une grosse brute en fait, mais qui entonnait déjà ce motif formidable de la famille des motifs héroïques, comme celui de l'épée plus tard. Dans l'Or du Rhin, ce passage intervient juste avant la fin. Donner désigne le fond de la scène nappé de brouillard. Les pâles nuées, chante-t-il, je les rassemble en orage, plein d'éclairs, pour clarifier le ciel. L'orage est donc ici avant tout un préliminaire au beau temps, et plus exactement à l'arc-en-ciel qui va permettre aux dieux de rejoindre le Valhalla en un final lumineux, un des légers soucis de mise en scène que pose le ring. Les coups de marteau de Donner sont autant de coups de tonnerre. Volez vers moi, voile de brouillard, Donner le maître vous mobilise, Eda, Eda, Edo. Et ce sont ceux-là même, coups de tonnerre, qui déchiquettent la trame de la fuite de Siegmund au début de la Valkyrie. Un même orage donc, mais avec des conséquences inverses. Voici cette incantation dans l'Or du Rhin, version historique de Solti, avec le flamboyant Eberhard Wächter et le Philharmonique de Vienne en 1958. Puis tout de suite après, un large extrait du prélude de la Valkyrie dans la même version du Ring.

Voilà, l'errance continue. Il aurait été étonnant de ne trouver ni orage ni tempête chez Tchaïkovski, le plus échevelé sans doute des compositeurs post-romantiques. Et de fait, on trouve les deux. Malgré tout, on peut oublier, je crois, son orage, une pièce composée alors qu'il était encore étudiant et publiée après sa mort avec le trompeur numéro d'opus 78. C'est une œuvre bruyante mais fort décousue, inspirée d'une pièce d'Ostrovski. L'orage dont il s'agit accompagnant le suicide de la malheureuse héroïne, à la fois abattue par son mari et abandonnée par son amant, et qui finit par se jeter dans la Volga. C'est un peu trop. Plus intéressant est son poème symphonique « La tempête », opus 18, fantaisie symphonique d'après Shakespeare, à nouveau. L'œuvre est longue, environ 25 minutes, et en plusieurs mouvements enchaînés à la manière d'un poème symphonique. Tchaïkovski a d'ailleurs fait figurer un bref programme sur la partition qui résume à peu près la féerie shakespearienne. La mer, le magicien Prospero ordonne à son esprit Ariel de déclencher une tempête dont l'une des victimes est l'heureux Ferdinand. L'île enchantée, les premiers émois timides de l'amour entre Ferdinand et Miranda. Ariel, Caliban, les amants sont submergés par leur passion. Prospero renonce à ses pouvoirs magiques et quitte l'île. La mer. Une belle, calme page maritime, presque immobile, encadre donc, comme chez Berlioz, les épisodes agités, voire passionnés du drame. Une nouvelle fois, la tempête est d'une toute autre ampleur que celle de Shakespeare. Tchaïkovski suit fidèlement le programme que lui avait fourni son ami Vladimir Stassov, commanditaire et dédicataire de l'œuvre. À mon sens, écrivait Stassov, cette tempête devrait se distinguer de toutes celles qui l'ont précédée. Elle éclaterait soudainement, avec toute sa violence et dans un tumulte absolu, sans monter en puissance ni se former progressivement comme c'est généralement le cas. Une telle approche serait tout à fait novatrice, car si dans tous les autres opéras, oratorios et symphonies, la tempête suit son cours habituel, naturel, ici elle est engendrée par la volonté de forces surnaturelles. Que votre tempête surgisse brusquement et hurle, fracasse tout et balaie tout sur son passage, obéissant aux ordres de son maître, qu'elle se déchaîne et engloutisse le navire italien transportant les princes, puis qu'elle s'apaise tout aussi soudainement, ne laissant subsister qu'un frémissement et un grondement avant de retomber dans le silence. Nous écoutons un bref passage du début, frémissement de l'eau avec un thème en valeur longue au cuivre, qui peut évoquer l'espace maritime, et que nous réentendrons planer au-dessus de l'ouragan. Puis, après une coupure, la tempête complète qui dure environ 3 minutes de déchaînement triple forté. On peut trouver que c'est beaucoup, mais enfin, ça fait du bien quand ça s'arrête, et j'ai donc laissé la fin, laquelle n'est malgré tout pas aussi soudaine que ce qu'avait suggéré Stassov.

un des plus saisissants de tous les orages de l'histoire de la musique est certainement celui dû à Richard Strauss en 1915, vers la fin de son Ein Alpensinfonie, une symphonie alpestre. Il s'agit du 10e et dernier poème symphonique de Strauss, qui n'en avait pas écrit depuis près de 15 ans, s'étant désormais consacré à l'opéra, avec Salomé, puis Electra, sur lesquels je reviendrai cette année car les deux ouvrages vont être joués à Lyon. Et Strauss avait également composé la première version d'Ariane Anaxos. Mais plusieurs circonstances interviennent. Strauss, qui attend des vers qu'Hoffmannsthal doit lui fournir, est tout simplement en panne de travail. Puis, il a acheté depuis peu la splendide maison Art Nouveau qu'on peut encore voir à Garmisch, dans les Alpes bavaroises. Il a toujours aimé la montagne et pratiqué la randonnée depuis son enfance. Tout au fond de mon cœur sommeille un poème symphonique qui s'ouvrira par un lever de soleil en Suisse, écrivait-il déjà à ses parents en 1900. Strauss a raconté aussi comment, à la suite d'une course en montagne, âgé de 14 ans en 1878, il avait essayé de confier déjà ses impressions à la musique. Départ à 2h du matin, 5 heures d'ascension, le lever du soleil, une pause au sommet. Dès le trajet aller, raconte-t-il, nous avons été pris dans une terrible tempête. Puis 3 heures de descente sous l'orage et la pluie. Le lendemain, j'ai transposé toute cette épreuve au piano. Bien sûr, une peinture sonore grandiose et des absurdités à la Wagner. La symphonie alpestre réactive donc ce projet post-wagnérien, absurde peut-être, à chacun d'en décider, mais grandiose assurément. 120 musiciens, 12 corps, une fanfare en coulisses, un orgue, un néolifone, machine à vent, comme dans la musique baroque, une plaque tonnerre, grande plaque métallique que l'on fait gronder en la secouant. L'œuvre dure plus de 50 minutes et est composée de 22 sections enchaînées, toutes munies d'un titre. Nuit, lever de soleil, ascension, entrée dans la forêt, pour arriver à calme avant la tempête, orage et tempête, descente, coucher de soleil, épilogue, nuit. 16 heures environ, disons de 4 heures du matin à 8 heures du soir, en un peu moins d'une heure de musique. Pas tout à fait du temps réel, mais une œuvre ou un 16e, pas si mal. Il faudrait beaucoup plus de temps que je n'en ai pour détailler cet orage qui dure environ 5 minutes dans la musique, ce qui ferait, si je compte bien, 1h30 dans la vie. D'autant que si Strauss utilise les ingrédients habituels des orages musicaux, il les porte au maximum, non seulement de la puissance jusqu'alors, mais aussi de la complexité, car il les tisse. Il le tisse de nombreux leitmotivs, comme c'est le cas dans ses opéras depuis Salomé. Je ne pourrais les détailler ici, mais la grande gamme descendante, par exemple, qui se disloque au début, n'est autre que le thème initial de la nuit, peut-être lié à la majesté de la silhouette de montagne nocturne au départ de la course. Nous entendrons l'extrême fin de la 17e section, entièrement statique, calme avant la nuit, puis après les premiers coups de tonnerre, l'orage. Lequel s'appelle, ce n'est pas un hasard, Gewitter und Sturm, orage et tempête, comme chez Beethoven, mais auquel Strauss joint la descente, Abstieg, car même si c'est imprudent, on n'attend évidemment pas la fin de l'orage au sommet, en attendant que ça s'arrête. Et puis j'ai fait une coupure pour aller à l'éclaircie avant le début, magnifique, le ciel s'étant dégagé du coucher de soleil, que malheureusement nous n'entendrons pas ici, mais que je vous recommande. C'est une page sublime. Strauss, très influencé par Nietzsche, avait projeté d'appeler sa symphonie l'Antéchrist. L'ascension représentait pour lui à la fois la victoire sur soi-même et une forme de purification morale dans un accord panthéiste à la nature, à Zarathoustra. Il a heureusement renoncé à ce titre, mais c'est ce qu'on entend à la fin de cet orage qui est bien plus exaltant que terrifiant. La musique traduit l'aspect victorieux de l'homme sur la nature et non un effroi ou un tourment. Dans une musique si visuelle, on imagine le marcheur trempé, épuisé, mais soulagé et ravi, s'arrêtant pour contempler, comme chez Wagner, l'arc-en-ciel et le crépuscule rougeoyant. J'ai choisi la version du Philharmonique de Berlin, dirigée par Herbert von Karajan. Pour l'anecdote, cet enregistrement fut le tout premier à sortir sur le nouveau format CD défendu par Karajan pour Sony en 1981. Le tic Nicolor, pensait-on, était enfin rendu à la musique. L'enregistrement a d'ailleurs longtemps été utilisé comme support dans les showrooms pour amateurs de beaux sons.

un dernier orage aujourd'hui pour finir à l'opéra, comme nous l'avions commencé il y a 3 émissions. Dans le Peter Grimes de Benjamin Britten, son premier opéra en 1945, dont l'Opéra de Lyon a donné une magnifique version il y a 2 ans. Une sombre histoire de patron de pêche accusé de maltraitance, de harcèlement, dirait-on à présent, et responsable, croit-on, de la mort de 2 de ses jeunes mousses. Il devient le bouc émissaire de la population et finit à son tour noyé. Dans l'opéra très pessimiste, l'hystérie des villageois s'accorde à celle de la nature, hostile. On est aux antipodes de l'optimisme straussien. 6 épisodes instrumentaux interrompent l'action au moment des changements de scène ou d'acte. Dans l'opéra, la tempête figure entre les scènes 1 et 2 du premier acte. Dans les 4 interludes de la mer que Britten en a tirés pour le concert, l'orage vient à la fin avec quelques modifications. Dans les 2 cas, ces pages me semblent réalisées de même que les tempêtes beethoveniennes, puis wagnériennes et straussiennes, l'idéal d'une musique combinant la violence paroxystique des gestes et l'organicité de ce qui demeure un discours musical cohérent, autonome, même s'il reste en dents de scie. La pièce de Britten est aussi psychologique que descriptive en 3 parties de type ABA'. La tempête proprement dite, agitato, elle-même de forme rondo, refrain couplet, rythmée par les timbales avec son refrain en mi bémol mineur. Portrait of Space, comme aurait dit Lee Miller. Grimes partage avec la mer, écrit Alex Ross, une même force primitive et imprévisible. Puis vient une section centrale, beaucoup plus lyrique, dont le geste initial, lancé par les harpes, est un souvenir du très crissant prémisse de la mort de Marie à l'acte 3 du Wozzeck de Berg. Sa thématique est associée à la complainte de Grimes, quel port abrite la paix, qu'on a entendue juste avant dans l'opéra, à son désir d'intégration sociale et même d'amour. Puis un bref retour cataclysmique de l'orage conclut l'interlude, de même que l'acte 1 de l'opéra. L'orchestre symphonique de Cincinnati est dirigé par Paavo Järvi en 2006 pour Telarc. À bientôt.

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0: Alors, monsieur Bouty, vous êtes bien installé, tout va bien? Très bien. Ouvrez grand la bouche, je vais installer l'appareil. Et voilà. Alors, dites-moi, qu'est-ce qui vous amène?
1: Faut que je parle avec le truc dans la bouche.
0: Ouais, allez-y.
1: Je me sens coupable tout le temps.
0: Parlez plus fort, s'il vous plaît.
1: Je me sens coupable tout le temps.
0: Ok, coupable. À tort ou à raison?
1: Les deux.
0: Non, vous pouvez pas faire les deux. Il y a un traitement pour l'un et un traitement pour l'autre. Donc...
1: Je sais pas, mais...
0: Christelle, vire-moi les internes. Monsieur Bouty, appuyez sur le bouton à côté de vous, s'il vous plaît. Ouais, celui en forme de migale. Voilà, ça va vous détendre un petit peu. À tout à l'heure.

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Yes, yes. 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Now On. Big up à Lille Radio pour cette nouvelle saison. 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

cette première émission. On va s'écouter les petits sons de l'été, tranquillement. En douceur.

commencer avec Axe Junior, For the Heavens. Et là, c'est The Sweet Enoughs, Ode to Ennio. Pour le prochain projet qui arrive très très bientôt, on a hâte.

continue avec le seul et l'unique Charisma. S-I-L-U. Ou peut-être Silu, je sais pas, mais

D'ailleurs, j'espère que vous avez passé un bon été. 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

Avant, on s'écoutait Fix, Dope Computer. Et là, c'est Diffuters, I Care. Qui d'ailleurs est passé à Lille Radio en 2018, me semble-t-il, pour une chouette émission.

Juste avant, c'était encore Charisma de Benga. Et là, on enchaîne avec Camille Moon, See It Through. Don't give up, see it through. Très beau message. En prévision de son album, il me semble qu'il arrive très bientôt. 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

Las Nubian et Arinola. So Ignorant. Sur la dernière compile Fabric Live Select. Number 8.

Juste avant, c'était Denzel Curry et Kenny Beats Product. Très très bel album, comme on les aime. Et on continue avec Pura Pura, le Grand Jack.

on a quand même fait les devoirs de rentrée. On a écouté l'album de Erykah Badu, et The Alchemist. On termine avec Rad Bibi, Apostle 2.

c'était Doza. Très heureux d'entamer cette nouvelle saison de From Now On avec toute la team Lille Radio. Big up à Satrial, big up à Lille Radio. Big up à vous. Ciao.

bien, c'est la rentrée sur Lille Radio. On reprend du service cette saison avec donc Hatch et notre émission Basse Crème. Aujourd'hui, l'émission est un peu spéciale et se fait en marge d'un événement qu'on organise donc dans 10 jours. La personne de l'émission d'avant parlait des 24 heures du sucre et c'est le même jour, je crois. Sauf que ce sera à Grande Zéro. En journée et en soirée, un événement extérieur sur un sound system à l'image des block parties qu'on peut trouver par exemple à Bristol. Et on a une programmation de dub très variée dont on va vous passer quelques morceaux aujourd'hui et vous parler des artistes qui joueront à cette occasion.

On vient d'écouter Emer, dont on vous reparlera un petit peu plus tard. C'est une des artistes qui va jouer à cette occasion. Mais avant ça, quelques précisions sur cet événement, puisque la présentation était assez partielle. Donc c'est un événement qui a lieu sur un sound system dont je vous parlais. Ce sound system est un peu culte. On a déjà fait quelques événements avec ce dernier et on trouve vraiment que c'est celui qui sonne le mieux pour ce type d'événement. Il s'appelle la Disto Mobile, il est vraiment pas rare. Il s'installe souvent dans les festivals à Lyon, en France, etc. Donc on est ravis de fomenter ce programme avec eux et aux côtés également de Radio Béguin et une team de Bruxelles qui s'appelle Encore Dub, qui organise des événements en dub à Bruxelles depuis à peu près 2 ans et dont une petite délégation viendra nous rendre visite à cette occasion. Voilà, c'est un format de 16h, 1h. Il y aura 6 lives, des DJ sets, à manger, à boire, etc. Donc à l'extérieur, on espère qu'il fera beau.

Du coup, la track que vous venez d'entendre, c'était l'artiste Emer. Du coup, elle est née en Lituanie, mais elle est basée à Bruxelles maintenant. Elle a produit plein d'albums du coup, sous le nom de Emer, et dans un dub toujours un peu méditatif, on va dire, assez posé. Elle a fait, on peut citer dans ses projets musicaux, l'album Sea Salt sur Lilian Tapes, l'album Fog sur Shot Span, et elle a aussi une collaboration avec Unie Uma sur Shtroom. Voilà, elle est aussi résidente sur Radio Vilnius et à Kiosk Radio à Bruxelles.

Le morceau qu'on est en train d'écouter, qu'on vient d'écouter, c'est donc Elijah Minnelli. Elijah Minnelli, c'est un Anglais qui est vraiment de la génération actuelle, qui fait du dub assez classique finalement, enfin digidub, stepper un peu, mais avec une approche sonore toute particulière, des samples de voix un peu incroyables, on l'adore, on a découvert ça il y a quelques années maintenant, c'est quelqu'un qui est jamais venu jouer à Lyon. C'était un peu le centre à la base de cet événement, on voulait avoir Elijah Minnelli sur la disto mobile, pour caricaturer, c'était un peu ça. Donc on est très content de le présenter à cette occasion-là et très curieux de ce qu'il va faire. Ce sera donc un live de Elijah. Et maintenant, on va enchaîner, on va écouter quelque chose de beaucoup plus local, un duo qui s'appelle Orchestral Hit, qui est donc en fait un duo entre CC, donc c'est le propriétaire de la disto mobile, ni plus ni moins, qui fait pas mal de musique depuis longtemps maintenant. Vous avez déjà pu le croiser dans des duos comme Odé Bongo par exemple, et pas mal d'autres projets. Donc, oubliez, il est un peu partout, très versatile. Il a un projet dub qui s'appelle donc CC, qui est vraiment très bien. Et donc là, il fait un duo avec Régis Turner, qui lui est assez connu par le biais de son projet qui s'appelle Aventure, qui est un peu électronique, 8 bits, un peu footrack, qui parle dans tous les sens. Et donc là, ils font vraiment un duo dub digital, stepper, assez marrant, assez ludique et fun.

Cette soirée sur la Disto Mobile, ce sera aussi l'occasion d'accueillir deux figures locales de la musique électronique, à savoir Judas, qui ouvrira les hostilités dès 16h, avec notamment une sélection 45 tours entre dub, reggae et assimilé. Donc Judas, c'est patron du fameux label BFDM, Brother From Another Mother, Homemade Sound System, et membre fondateur de XC Sound System à Marseille. On accueillera aussi en live la figure locale Subseason, qui a déjà pas mal écumé les clubs à Lyon, notamment le Suc. Cette fois-ci, il nous présentera son live teinté d'esthétique entre dub et bass, hein, c'est clair, on peut se le dire. Subseason est aussi les cofondateurs du Sound System Zef, donc ça fait quand même pas mal de personnes qui naviguent, on va dire, dans les horizons Sound System. Il a aussi une émission sur les camarades de Rins France avec son émission etc. Et il nous proposera du coup son live aux allures dub déconstruites, enrichi de patterns électroniques, des boucles répétitives et évidemment des réverbations bien saturées pour bien foutre la teuf à 22h sur la scène extérieure de Grande Zéro. Et on écoute le morceau Jock Shota de Subseason.

Donc vous pouvez quand même constater là sur un peu les choses qu'on a écoutées depuis le début, il y a quand même une montée en intensité et pas mal de choses différentes, ouais, en termes de texture et de, on va dire, d'efficacité. Là, le dernier morceau, c'était après Subsism, il y avait donc le retour de MR et on vous a quasiment présenté tout le monde, mis à part donc les deux personnes qui nous viendront. MR vient de Bruxelles, c'est vrai, mais donc les deux personnes qui viennent du crew Encore Dub. Qui sont Elizer et Gustave Retour. Hélas, on n'a rien à vous faire écouter pour Elizer parce que c'est une Selecta DJ qui n'a pas produit pour le moment. Gustave, cependant, lui, fait du live. On vous passera un morceau après. Mais il ne jouera pas live à cette occasion. Là, ce sera un DJ set, en fait, où les deux vont se retrouver. Et ce sera en clôture de l'événement lorsqu'il fera nuit et que nous rentrerons à l'intérieur de GZ pour finir la soirée.

On se donne donc rendez-vous le samedi 26 septembre 2026 à Grande Zéro, de 16h à 1h du matin, pour cet événement Hatch sur la Disto Mobile, avec, en complicité avec Radio Béguin, Grande Zéro et Encore Dub. On se retrouve très bientôt pour un prochain Bass Crème et on vous laisse avec 30 minutes de mix sur la veine et les esthétiques de la soirée. À bientôt.

Et bonsoir à toutes et à tous, c'est Kirara au micro, j'espère que vous allez bien. Et pour cette rentrée chez Il Radio, j'ai l'immense plaisir de reprendre l'antenne et vous présenter ma nouvelle émission bimestrielle, très sobrement intitulée Kira Radio. Pour ce premier épisode, je vais vous raconter des trucs, je vais vous faire écouter mes coups de cœur du moment, des classiques, revisiter... Pardon, oula, je m'embrouille déjà au début de l'émission, ça va pas le faire. On va réviser nos cours d'histoire, voilà, c'est ça que je voulais dire, et vous partager mes hot takes préférés autour d'un thème, d'un genre, d'une scène de l'électronique que j'affectionne particulièrement. Mais d'abord, on s'écoute quelque chose pour se mettre en jambes, donc je vous laisse avec We Are The Future de IUX88. A tout de suite.

On est de retour pour cette émission et j'ai envie de vous emmener avec moi à chaque édition découvrir un genre. Oula, il y a du Larsen là. Wait, hold on. Ok, that's better. J'ai envie de vous emmener avec moi à chaque émission pour découvrir un genre ou une scène de la musique électronique que j'affectionne beaucoup. Donc à chaque épisode, je choisirai un genre. Et aujourd'hui, on va parler d'électro. L'idée, c'est de vous faire écouter mes classiques coups de cœur, les trucs qui m'ont fait découvrir le genre, des pépites, mais aussi de vous faire découvrir un peu son histoire. Et pour aujourd'hui, je vous ai préparé un enregistrement style vrai documentaire, art et style même, je dirais, pour qu'on soit bien raccord sur ce dont on va parler. Je vous laisse avec ça, ça dure quelques minutes. Et ensuite, je vous laisserai avec deux bangers. À tout de suite. Pour comprendre l'électro, il faut remonter à l'Allemagne de l'après-guerre, dans une ville industrielle, Düsseldorf. Au début des années 70, deux étudiants du conservatoire, Ralf Hütter et Florian Schneider, montent un groupe qu'ils appellent Kraftwerk, littéralement centrale électrique. Ils viennent de la scène expérimentale allemande, le Krautrock. Ils cherchent une musique qui ne ressemble ni au rock anglais, ni à la pop américaine. Une musique qui sonnerait comme leur pays, comme les autoroutes, les trains et les machines. Ils ouvrent leur propre studio, le Klinklang, en 1974, et ils sortent Autobahn, un album dont le morceau-titre fait 22 minutes et imite le trajet en voiture. Contre toute attente, ça marche partout dans le monde. Suivent Trans Europe Express, The Man Machine, Computer World, des rythmes de boîte à rythme, les voix passées au vocodeur, une esthétique de robot en costume-cravate. Ils ne faisaient pas de musique pour danser, mais ils ont fourni les plans pour tout ce qui allait suivre ensuite. Le basculement se produit en 1982 à New York, dans le Bronx. Un DJ nommé Afrika Bambaataa prend les sons de Kraftwerk, les mélange au hip-hop naissant et à une boîte à rythme qui va tout changer, la Roland TR-808. Ça donne Planet Rock et ça donne un genre, l'électro-funk.

Et c'est là que ça devient vertigineux, parce que ce son ne reste pas dans son couloir. Il irrigue absolument toute la musique underground américaine des 30 années suivantes. À Détroit, Juan Atkins, le type qu'on considère comme le père de la techno, sort en 1983 sous le nom de Cybotron un morceau appelé Clear, qui est littéralement la charnière entre l'électro-funk et la techno. En Floride, la TR-808 et ses basses monstrueuses donnent naissance au Miami Bass, celui de Two Life Crew, avec son obsession du grave et des tempos rapides. À Los Angeles, Egyptian Lover sort On The Nile, un des tout premiers albums de hip-hop de la côte ouest, avant même que le gangsta rap n'existe. Et dans les années 90, dans les quartiers sud-ouest de Chicago, une bande de DJ, DJ Deon, DJ Funk, DJ Milton, DJ Sluggo et Paul Johnson inventent ce qu'on appellera la Ghetto House. Une house dépouillée jusqu'à l'os, des boîtes à rythme saturées, des basses énormes et des chants franchement obscènes, beaucoup trop crus pour passer à la radio. DJ Deon a raconté que ce qui lui a donné envie de faire de la musique électronique, gamin dans une cité du Southside, c'est le morceau Numbers de Kraftwerk sur l'album Computer World, le même morceau que Bombata samplait pour Planet Rock. Au même moment, quand les DJ de Détroit récupèrent la recette de la Ghetto House de Chicago, l'accélèrent encore et y collent des a cappella de rap, ça donne la Ghetto Tech.

à Chicago même, la ghetto house va continuer d'accélérer pour devenir le juke, puis le footwork. Le plus fou, c'est que la boucle ne s'est jamais refermée. En 2005, Missy Elliott sample Clear de Cybertron sur Loose Control avec Ciara et Fat Man's Coupe et se retrouve numéro 3 au Billboard. 22 ans après, un morceau d'électro de Détroit squattait encore le sommet des charts américains. Du R&B au rap, en passant par la techno, il n'y a pas une seule scène qui n'ait pas puisé dedans. Et voilà pour cette petite mise en avis sur l'histoire de l'électro. Je vous parlais sur la fin de Missy Elliott, donc je vais vous laisser sur Loose Control, Missy Elliott featuring Ciara et Fat Man's Coupe. Et juste après, on écoutera Megan Thee Stallion, Kitty Cat. A tout de suite.

Megan Thee Stallion, Kitty Cat, de l'excellent album Something for the Hotties. Et c'est précisément en faisant mes recherches que je me suis rendu compte que cette track samplait la track de Miami Bass de Missa Horny, de Two Life Crew, dont je vous ai mis un extrait tout à l'heure pendant le documentaire. Et j'ai trouvé le rapprochement incroyable. Et ce qu'il faut savoir, c'est que Megan Thee Stallion, dans ses bars, a toujours été ultra sexuelle. Et le morceau de Two Life Crew, il est sur l'album de 1989, As Nasty They Wanna Be. Et ce disque en particulier, et alors l'anecdote est incroyable, ce disque en particulier est le premier disque des États-Unis à avoir été déclaré obscène par un tribunal fédéral. Procès que leur label et le leader du label, Luther Campbell, ont fini par gagner en appel. Et voilà, donc je tenais un peu à passer du Megan, car c'est une rappeuse qui a un flow très old school, et bien à elle. Et elle n'a pas peur d'aller référencer ses influences du sud des US, et donc naturellement bah, retrouver une ref de Miami Bass dans son meilleur album. J'étais obligé de vous la faire écouter, quoi. Voilà. On enchaîne avec un morceau de Queen, DJ MLG, Hey Mr. DJ, et ensuite je vous parlerai un peu de comment j'en suis venu à écouter et jouer de l'électro. A tout de suite.

On est en 2026 et c'est vrai que de nos jours, la musique, elle est devenue super accessible. Et donc, pour un DJ qui commence, ça n'a jamais été aussi facile de trouver de la musique, de découvrir des artistes, de couvrir de nouvelles niches. Et je pense que quand j'ai commencé à faire de la musique en 2019, moi, il y en avait déjà ces outils, SoundCloud, Spotify, Beatport, et des outils, on va dire, pour vraiment trouver des nouveaux artistes facilement. Et que je pense qu'en fait, j'ai jamais vraiment capté que j'aimais et que j'écoutais l'électro alors que j'étais en train d'en écouter. Et au final, je me suis retrouvé à aimer l'électro à travers plein d'artistes de scènes et d'époques différentes. Mais il y a un disque en particulier dont je me rappelle être vraiment la première un peu expérience que j'ai eue avec l'électro. C'est avec une compile de Peggy Gou. Et alors, disclaimer, si vous suivez cette émission et que vous comptez suivre les prochaines émissions, vous allez m'entendre parler de Peggy Gou plusieurs fois, parce que c'est un peu à travers elle que je me suis mis à faire du son. À une époque où j'étais pas du tout dans la house et tout ça, mon point d'appui, on va dire, dans son répertoire et sa musique, ça a été en fait ses illustrations, puisque je faisais de l'illustration à l'époque. Et si vous baladez sur son label Goudou Records, vous allez voir que tout est magnifiquement illustré, et ça m'a donné envie de diguer un peu cet artiste, ce genre, la house. Donc j'ai écouté ses premiers disques, The Art of War, Seeking for Maktoub, 606, Traveling Without Arriving, tous ces vieux disques qui sortaient à l'époque. Et il y a notamment un disque qui est une compilation, qui est sa DJ Kicks, qui est super intéressante. DJ Kicks de Peggy Gou, c'est sur la fiche, elle est dans une chambre d'hôtel et il y a un tigre posé sur le lit, vous ne pouvez pas la louper. Et cette DJ Kicks contient plein de bizarreries, mais surtout de l'électro et du break. On a des artistes comme Kyle Hall, Code9, Aphex Twin et plus particulièrement DMX Crew, dont je suis tombée absolument amoureuse. DMX Crew, projet de scène londonienne. Et en fait, j'ai perdu mes mots tellement j'adore DMX Crew. J'ai adoré ce format de compile, voilà, puisque ça m'a permis de découvrir vraiment plein de trucs différents. Et DMX Crew, vraiment big love. Premier album que j'ai acheté, c'était l'album Glad to be Sad. Pareil, si vous le cherchez, c'est un album avec une pochette, on dirait un écran d'ordinateur cassé, qui est absolument magnifique. Mais pour aujourd'hui, je vais vous faire écouter le track qu'il y a sur la compile de Peggy Gou. Et sa track, elle s'appelle EPR Phenomena. À tout de suite.

Un autre artiste qui m'a bien marqué dans cette compile de Miss Peggy, c'est un artiste de Détroit. Il s'appelle Kyle Hall. Donc on écoute tout de suite Kyle Hall et Kero, EP2-3, c'est le nom de la track, de l'EP 2, sorti en 2015 chez Detroit Underground. A tout de suite.

Un autre artiste que j'ai beaucoup suivi dans ma découverte de l'électro plus moderne, c'est Sensibar. C'est un producteur finlandais qui est basé à Berlin. Et je trouve que Sensibar, son répertoire, il est parfait pour découvrir l'électro quand on ne connaît pas du tout ce genre. Moi, je vous recommande l'album Targeted Individuals, pardon, de 2019, qui est très atmosphérique, très bien rythmé et surtout très, très bien mixé et masterisé. C'est vraiment une écoute agréable, on va dire, de A à Z. Et donc, du coup, on va écouter la track Four Digit Ghosts, qui sample la track Floating Museum, de la soundtrack originale du film Ghost in the Shell de 1995. Un de mes films préférés de tous les temps. Je vous laisse Four Digit Ghosts de Sensibar.

On change un peu de registre. J'avais envie de passer un petit moment sur un thème et un label que j'apprécie vraiment beaucoup. C'est le label Rasternauten d'Olaf Bender et Alvan Otto, basé à Chemnitz, en Allemagne. Et dans la dernière émission de mai, je parlais un peu d'où venaient certaines de mes influences. Et en ayant fait de la danse toute mon enfance, on a eu le temps à l'école de travailler sur plein de sonorités différentes. Et un son qui m'a beaucoup marqué, c'était Straight de Beethoven, du label donc Rasternauten. Et ce qui me plaît dans le son du label, c'est vraiment les clics, les glitches, les erreurs numériques qui deviennent les matières premières en fait des sons du label. Là, on parle presque d'art sonore plus que de dance music. Et ce que j'aime beaucoup aussi chez Beethoven, c'est qu'il soit graphiste de formation, ce qui explique le nom de l'album Death of a Typographer, dont fait partie le son qu'on va écouter maintenant. Si ça vous intéresse, il y a un mini documentaire sur YouTube où Beethoven parle de son label et de son approche au son et au design graphique. Et c'est super intéressant. Je vous invite aussi à éplucher le catalogue du label, qui est vraiment une pépite de minimal, d'ambiance et d'électronique. Rasternauten, et on écoute donc Straight de Beethoven. À tout de suite!

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On enchaîne avec un petit banger digué fraîchement tout à l'heure. C'est Electronautica de F-Friend. À tout de suite.

toujours en direct de Satrial et c'est le moment de l'émission où je dois mettre du kit-in. Oui, je suis obligée. Non, je ne suis pas payée par elle pour le faire, mais sur une émission qui parle d'électro, je me devais de faire un passage quand même pour recontextualiser par exemple l'électroclash. Ou quand l'électro est redevenu à la mode au début des années 2000, entre Munich, Berlin, Paris et Montréal, avec le retour des synthés analogiques, des vocodeurs et des artistes comme DJ Hell, Taiga ou bien Kittin et The Hacker. Moi, un de mes morceaux préférés de ces dernières années, je parle, c'est Soyuz du third album de Kittin et The Hacker, donc 20 ans après leur premier opus, un bon exemple pour illustrer que même 50 ans après l'électro et 20 ans après l'électroclash, les darons du genre nous font encore danser sur des productions fraîches. Tout de suite, on écoute Soyuz, Miss Kittin et The Hacker. See you later!

Avant de terminer l'émission, j'aimerais quand même rapidement parler de Ghettotech. Parce que la Ghettotech, ça a été pour moi une révélation immédiate et ça m'a complètement ouverte sur un côté beaucoup plus goofy, nasty et camp de la dance music. Et je sais que si je commence à parler de snobisme sur une émission comme celle-là, ça va paraître un peu contre-productif. Mais j'aime la musique qui ne se prend pas au sérieux, qui a des paroles drôles et relatable. Et... Wait, j'ai oublié ce que je voulais dire. Oh my god. Oh yeah, voilà. Ça, ce côté goofy de la Ghettotech, la première fois que j'ai entendu ça, c'était sur un projet, le premier projet, pour être précise, de Miss Bashful et DBBD, Slut Bops. On fera aussi une émission dédiée à la Ghetto House et la Ghettotech, mais en attendant, je vous laisse du coup sur You Nasty de Bashful et DBBD. A tout de suite.

C'est déjà la fin de cette émission. Merci beaucoup d'avoir suivi cet épisode de Kirara Radio. Merci à Satriel de nous avoir accueillis et à Lille Radio pour le slot. On se retrouve pour le prochain épisode en novembre et à la Biennale d'Art Contemporain avec Lille en octobre pour une session d'écoute aux grands locaux. Cette fois-ci, on parlera house, on parlera gospel, à l'ère du sida. J'ai vraiment hâte de vous présenter ce projet. Et vous pouvez me retrouver live ce week-end à Lyon pour l'open air de Repercussound X Le Sucre en B2B avec Romain de Santarelli et à la fin du mois au Sucre pour les 24 heures du Sucre. Ça fait beaucoup de sucre. vous pourrez m'entendre jouer de l'électro, de la ghetto-tech et voir par vous-même. Avant de partir, je vous laisse sur une dernière track. C'est mon banger du moment. C'est Everything She Wants de Egyptian Lover. Merci d'avoir suivi cette émission et on se retrouve très très vite. Mouah.